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Bien le bonjour à toutes et à tous, heureux de vous retrouver en ce jeudi 3 septembre. J'espère que tout va bien pour vous et que vous êtes en forme. Ce sont les matins soleil qui débutent. Les matins soleil, c'est de la musique, c'est des petites infos et de la bonne humeur pendant 3 heures. Derrière le micro, c'est Louis Kings. Et puis l'équipe est là au grand complet. Alan, Tom Kazak et Daniel sont là également pour m'accompagner. Côté musique, c'est Mika qui va débarquer pour débuter ces matins soleil avec ce titre Boum, boum, boum. Belle matinée à tous, bon jeudi.

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2: Bonjour à tous, l'horoscope de ce jeudi, on débute avec les béliers. Votre bonne humeur communicative va faire des heureux aujourd'hui. Les taureaux, on vous sent un peu trop speed, il faut impérativement prendre votre temps. Les gémeaux, vos bonnes idées feront de cette journée une vraie partie de plaisir. Les cancers, ce jeudi a tout d'une aventure pour vous. Les lions, le succès n'est plus très loin, vous le touchez du bout des doigts. Les vierges, vous êtes dans l'introspection. Vous cherchez des réponses à des questions. Balance, vous allez briller aux yeux des autres jusqu'à ce soir. Les scorpions, rien ne résiste à votre charme. Absolument tout se passe comme vous le désirez. Sagittaire, votre besoin de détente va prendre le dessus sur le reste. Vous allez prendre du bon temps rien que pour vous. Les capricornes, votre compagnie est agréable et très appréciée. Les verseaux, aujourd'hui, il faut être plus entreprenant. Prenez davantage d'initiatives pour ne pas subir. Et enfin les poissons, pour terminer, le dynamisme qui vous caractérise est votre moteur principal. Avec tout ça, très belle journée, un très bon jeudi.

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Dans peu de temps, il sera déjà 8h30 dans vos matins soleil. Nous, on est là pour vous glisser un max de hits, un max de tubes. C'est ça, les matins soleil, de la musique. En veux-tu, en voilà. Voici les Brigitte à bouche. Que veux-tu ? Très, très bon moment. À notre écoute.

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0: La météo pour ce jeudi 3 septembre, temps calme et ensoleillé sur les trois quarts du pays, sauf près de la Manche et près des frontières belges et allemandes. Les températures pour ce jeudi matin, 14 degrés pour Strasbourg, 15 degrés pour Lyon et Paris, 16 degrés à Lille, 16 également pour Bordeaux et Biarritz, 17 à Toulouse, 18 à Cherbourg et à Brest, 20 degrés pour Nice, 21 pour Marseille, 22 à Perpignan. Et pour ce jeudi après-midi, 21 degrés sur la Bretagne, 22 en Normandie, 23 degrés sur les Hauts-de-France. Il fera 27 en Ile-de-France, 28 encore sur le centre Val-de-Loire et le Grand Est, 28 également en Bourgogne, 29 sur la vallée du Rhône, jusqu'à 31 degrés sur la Nouvelle-Aquitaine, 31 également sur la Côte d'Azur, 32 degrés en Occitanie et même jusqu'à 34 degrés dans la région de Nîmes.
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0: 9h et quelques minutes sur vos matins soleil, c'est la deuxième heure des matins qui commence. Nous sommes ensemble encore pendant 120 minutes, de la musique, de la bonne humeur, des petites infos. Et puis là tout de suite, comme chaque matin, on s'intéresse à quoi ? Eh bien tout simplement aux éphémérides. Bonjour !
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2: Bonjour à tous et bonne fête au Grégoire ce 3 septembre. Saint Grégoire le Grand, patron des chantres et des écoliers, pape et docteur de l'Église, né vers 540 à Rome, fixa la liturgie, réforma la discipline ecclésiastique et propagea l'ordre bénédictin. Que s'est-il passé ce 3 septembre 1939, la France et la Grande-Bretagne déclarent la guerre à l'Allemagne. 1946, hold-up à la Banque Populaire de Champigny par le gang des tractions avant, butin 2 millions de francs en 1 minute et 15 secondes, record du gang. 1976, la sonde américaine Viking 2 se pose sur Mars. 1994, en cyclisme, Miguel Indurain devient champion du monde de l'heure à 53 km/h. 2006, la première sonde lunaire de l'Agence spatiale européenne réussit son crash programmé sur l'astre lunaire au terme d'un parcours exemplaire, aussi bien technologique que scientifique, qui permet à l'Europe d'envisager l'exploration du système solaire. Et puis en 2012, disparition de Michael Clark Duncan à Los Angeles, acteur américain. Il avait d'abord été garde du corps auprès de Will Smith. Son physique de gros bras lui a permis de jouer les seconds rôles dans notamment Armageddon, La planète des singes, Daredevil en 99. Son rôle de condamné à mort dans La ligne verte aux côtés de Tom Hanks lui vaut une nomination aux Oscars. On poursuit avec les naissances célèbres. Thibaut Wenneck, acteur dans Plus belle la vie. Julio César, footballeur brésilien, gardien de but. L'acteur américain Charlie Sheen. Le comédien Pierre Mallet qui est né à Saint-Tropez. Nous avons aussi le réalisateur et scénariste Jean-Pierre Jeunet. Et voici le dicton du jour pour la route. 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À demain. D'ici là, excellente journée à tous.
0: Merci beaucoup. Et aujourd'hui, nous avons deux anniversaires à souhaiter. Nous avons Véronique. Véronique qui fête ses 58 ans aujourd'hui. Elle habite à Saint-Pierre-la-Mer et c'est Nina qui nous a écrit pour lui souhaiter un très heureux anniversaire. Et le second, c'est Stéphanie. Stéphanie qui, elle, fête ses 44 ans. Elle habite Montero. Et c'est Jeanne qui nous a écrit pour lui souhaiter un très heureux anniversaire également. Donc, Véronique et Jeanne, bon anniversaire de la part de vos amis ou de votre famille. Et je vous rappelle que si vous voulez souhaiter l'anniversaire d'un ami ou d'un proche, vous nous écrivez lesmatinspaschagrin@gmail.com et nous, on en parle le jour demandé. La musique, celle qui vous fait du bien aux oreilles, c'est Calvin Harris et Dua Lipa avec One Kiss. On les écoute et on revient juste après pour l'actu insolite. Belle matinée.

0: Maquis blanc de Jean-Luc Aubarbier nous conte la guerre secrète menée par les services spéciaux allemands sur le sol français au sortir de la libération. Nous sommes en décembre 1944, une forteresse volante américaine survole le Limousin. À son bord, l'équipage est allemand. Dans la soute à bombes, un commando de 11 miliciens français prêts à être parachutés aux confins de la Corrèze et de la Haute-Vienne. Leur objectif, comme celui de dizaines d'autres maquis blancs largués sur les arrières des lignes, semer le trouble tandis que les nazis lancent leur offensive dans les Ardennes. Mais ceux-là ont une mission particulière, assassiner De Gaulle lors de son voyage à Limoges et faire retomber la culpabilité sur les communistes. À Tulle, les gendarmes résistants ont requis l'aide d'Éloi Joubert, le seul à pouvoir identifier le chef du commando. D'un tempérament séducteur et dilettante, Éloi s'est pourtant engagé dans la résistance. Capturé par la police de Vichy en 1943, il a été condamné à 18 mois de camp à Saint-Paul-des-Jeaux. Il en est sorti grâce à l'entregent de son beau-frère, un fervent pétainiste. C'est un récit passionnant, adapté d'une histoire vraie, vécue par le grand-père de l'auteur. Maquis blanc de Jean-Luc Aubarbier est paru aux Presses de la Cité.
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L'insolite pour aujourd'hui, les touristes qui ont oublié un petit détail. Les vacances sont terminées pour beaucoup de monde, mais certaines histoires de touristes méritent encore quelques secondes d'attention. Parce qu'en vacances, il y a toujours quelqu'un qui oublie quelque chose, genre les lunettes, le chargeur de téléphone, les clés de la voiture, la valise. Mais parfois, certains voyageurs atteignent un niveau supérieur. On parle régulièrement de touristes qui abandonnent derrière eux des objets pour le moins surprenants dans leur location. Appareils électroménagers, vêtements, jouets, objets encombrants, bateaux pneumatiques, et parfois même des choses dont on se demande franchement comment elles ont pu être oubliées. Le phénomène est tellement courant que certains hébergeurs ont désormais leurs petites anecdotes à raconter. Mais imaginez la tête du propriétaire qui entre dans son logement après le départ des vacanciers et découvre quelque chose d'inattendu. Tiens, ça, c'était pas dans l'inventaire. Moralité, avant de fermer la porte et de reprendre la route, faites comme moi, vérifiez 3 fois vos affaires. Et si vous oubliez quelque chose, espérez seulement que ce ne soit pas votre belle-mère.

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1: Dans l'actu musicale du jour, Lisa des Blackpink dévoile la date de sortie de son nouveau projet solo. Après Jennie, c'est au tour de Lisa de faire monter la vibe chez les fans de Blackpink. La star thaïlandaise a annoncé son grand retour en solo avec un nouveau projet musical attendu pour cet automne. L'automne s'annonce brûlant pour les fans de Blackpink. Après Jennie, c'est au tour de Lisa de faire monter la vibe chez les fans de Blackpink. La star thaïlandaise a annoncé son grand retour en solo avec un nouveau projet musical attendu pour cet automne. Sur la pochette, on peut découvrir la chanteuse aperçue récemment dans la série White Lotus dans une robe chic, le regard perçant droit dans l'objectif, ses longs cheveux flottants dans les airs. Avant de dévoiler son single dans son intégralité, Lisa a prévu de faire patienter ses fans avec un premier extrait. Le titre attendu dès la semaine prochaine n'a pas encore été choisi au hasard puisqu'il s'agit de Sowa Dika, signifiant bonjour en thaïlandais. Un joli clin d'œil donc à ses origines. On se retrouve très vite avec d'autres actualités musicales.
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0: Christian Garcin a 20 ans le jour où on le fait appeler dans une chambre de la maison familiale de ses grands-parents à Agde au début des années 80. Dans la dite pièce, assis autour d'une table et le doigt posé sur un pot yaourt renversé au centre d'un cercle de lettres en carton, sa mère, son oncle et sa tante se livrent à une séance de spiritisme. La scène a de quoi prêter à sourire, Christian la trouve grotesque, mais les adultes n'ont pas l'air de plaisanter. Conçu comme un dialogue entre l'auteur et lui-même, ce texte personnel et singulier de Christian Garcin, rédigé en 2001, réinvestit des expériences spirites vécues au début des années 80 alors qu'il n'avait que 20 ans, séances au cours desquelles se serait notamment manifesté l'esprit de son père. 45 ans après les faits et 25 après les avoir relatés, l'auteur tente d'apporter avec scrupule et honnêteté des réponses plausibles à ces phénomènes qu'il n'a jamais pu élucider et dont il n'a jamais osé parler, mais qui ont certainement déterminé sa vocation d'écrivain. Ce texte demeurait jusqu'à ce jour inédit. L'auteur s'est longtemps refusé à le proposer à la publication, de crainte d'être incompris ou tourné en dérision. S'il s'y résout aujourd'hui en l'assortissant d'un préambule et d'une postface, c'est pour témoigner de l'importance qu'ont eu à un moment donné de sa vie certaines de ses expériences. Portrait du jeune homme en spirite de Christian Garcin est paru chez Actes Sud.
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0: Et matin soleil, heure à laquelle on va retrouver Daniel qui va encore nous parler de l'école. Attention, école, et bah oui, hein, c'est normal, les enfants sont rentrés, il n'y a plus que les grands-parents ou certains parents qui sont encore en vacances, et puis les tout petits peut-être, ou alors vraiment les tout grands qui vont rentrer à l'université un peu plus tard. Allez, de suite, on écoute Daniel avec son attention à l'école. Bonjour Daniel.
1: Bonjour Louise, bonjour à tous. Un tissu robuste en coton uni à carreaux bleus ou Vichy rouge, une rangée de boutons en plastique sur le devant ou dans le dos, et deux grandes poches ventrales prêtes à tout accueillir. Aujourd'hui, on passe les bras dans les manches, on ajuste le col et on s'intéresse à notre uniforme républicain, la mythique saga de la blouse et du tablier d'école. Pendant plus d'un siècle, la blouse à l'école a servi à la fois de protection contre les projections d'encre violette et de grand égalisateur social au sein de la salle de classe. Porter la blouse ou le tablier au quotidien, c'était revêtir l'habit officiel du métier d'élève. On l'a boutonné le matin dans le couloir et c'est là que commençait le grand classique, la tache d'encre indélébile au fond de la poche droite causée par un stylo plume qui fuit, les ficelles du tablier qu'il fallait se faire nouer dans le dos par son voisin de rang, et la sensation d'enlever cette armure dès que la cloche de 4 heures sonnait. Elle protégeait les habits du dimanche tout en donnant à la classe une harmonie visuelle rassurante et fraternelle. Simple, populaire et protectrice, la blouse d'école est restée gravée dans le tissu de nos souvenirs d'enfance. Demain, on dévissera le petit couvercle blanc d'un pot magique au parfum irrésistible. Nous parlerons de la saga de la colle Cléopâtre. Mais d'ici là, bonne rentrée, bonne journée à tous et à demain pour Attention École.
0: Puisque tu nous as parlé un petit peu du tablier, hein, qui était un petit peu l'uniforme de l'époque, à savoir qu'ici, dans la région de Béziers, 21 écoles élémentaires publiques ont décidé de reprendre l'uniforme. Du moins, c'est le maire de Béziers qui a réimposé un peu cet uniforme dans ces 21 écoles élémentaires. Voilà pour la petite histoire de l'uniforme. Côté musique, je vous aurais bien passé L'école est finie de Sheila, mais elle vient de commencer l'école, donc je ne peux pas vous passer ce titre. Donc écoutons plutôt Julien Clerc et Zaz, Ce n'est rien. Belle matinée, bon jeudi.

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1: Dans l'actualité people du jour, on parle de Vincent Cassel, nouvelle recrue de Charlie XCX. Vincent Cassel change de décor et s'invite dans l'univers très arty de Charlie XCX. Dans Caméra, extrait de l'album Musique, Fashion Film, l'acteur français apparaît en chemise blanche face à une voiture accidentée au milieu d'un désert filmé en noir et blanc, signé Aidan Zamiri. Le clip avait déjà dépassé les 300 000 vues en moins de 24 heures. Zéro dialogue, mais un maximum de style. On se retrouve très vite avec d'autres actualités people.

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1: Sur la TNT ou sur les plateformes, la programmation de ce jeudi 3 septembre est assez éclatée. Des fictions policières, des faits divers, des films de catalogue occupent une grande partie de la TNT. Deux véritables nouveautés se distinguent toutefois sur TF1 et sur Arte. Donc sur France 2, vous avez Envoyé spécial, deux enquêtes de terrain consacrées aux pompiers volontaires qui assurent l'essentiel des interventions mais qui peinent à tenir. Autre sujet sur les habitants des villages mobilisés pour empêcher la fermeture de leur école. Une soirée très ancrée dans la France des services publics fragilisés. France 3 propose à 21h10 L'âme de fond, une rediffusion d'un téléfilm policier situé pendant le festival britannique du film de Dinard. Le meurtre d'un réalisateur fait remonter un ancien naufrage et des secrets familiaux. C'est classique mais efficacement construit. France 4 propose Respire, un film de Mélanie Laurent qui suit l'amitié fusionnelle puis toxique entre deux lycéennes interprétées par Joséphine Japy et Lou Delage. Une œuvre tendue, précise et remarquablement jouée. France 5 propose Dans les pas des mammouths géants. Pas besoin d'expliquer. M6 recherche appartement ou maison. Arte propose Les secrets de la Saint-Jean. Et là, maintenant, on arrive aux deux programmes que j'aurais tendance à vous conseiller. Sur TF1, vous avez Le mystère de la chambre jaune. Lancement d'une adaptation contemporaine du roman de Gaston Leroux. Rouletabille devient Joe, un jeune journaliste doté d'une mémoire exceptionnelle qui enquête avec un producteur sur une agression commise dans une chambre fermée. Le décor du Verdon et le casting est séduisant, même si les premiers épisodes souffrent un peu apparemment de quelques lenteurs.
2: Une femme agressée dans une chambre, la porte fermée à clé de l'intérieur.
3: Personne n'y comprend rien. Il n'y avait pas d'autre issue dans cette chambre.
4: Ça suffit !
5: On n'a aucune piste.
6: Enfin, l'agresseur s'est pas volatilisé comme par magie.
7: Il n'y a aucune explication rationnelle à l'agression de Mathieu.
1: Donc ce soir, sur TF1, la série Les mystères de la chambre jaune. Arte propose Les secrets de la Saint-Jean. Dans une troupe de casteliers castellans, une adolescente de 13 ans accuse trois garçons d'agression sexuelle. La dénonciation fait voler en éclats une communauté jusque-là soudée. Une série qui aborde le consentement, le déni parental, le patriarcat et la responsabilité collective avec une grande justesse. Trois épisodes sont diffusés ce jeudi.
8: J'ai rien fait.
9: Dans ce cas, raconte-moi ce qui s'est passé pendant la soirée et la nuit de la Saint-Jean.
10: La nuit de la Saint-Jean, une agression sexuelle a été commise par trois membres de ma troupe de Castellers. Mais personne va se bouger. Et pourquoi? Parce qu'on parle du fils du président, de son cousin et de son meilleur pote.
11: C'est une rumeur, une simple rumeur,
12: rien d'autre. Oui, c'est juste une rumeur. Accuser des innocents, ça mène à rien.
13: Des innocents, bien sûr. Je vous conseille vivement de regarder la vidéo.
14: Hé, Paul, c'est quoi l'embrouille avec Manu, hein?
15: Un plan à trois.
16: Ça veut dire quoi, ça? Vous avez abusé d'elle?
17: Mais non! Je vais dire aux policiers que c'était toi!
18: Faut que tu me parles.
19: Que je te parle de quoi? Tu peux me dire?
20: Je veux que tu me racontes ce qui t'est arrivé à la Saint-Jean.
21: C'est ma faute.
22: Paul, bordel!
23: Pourquoi tu me mens?
24: On n'a pas abusé d'elle.
25: T'as rien fait de mal.
26: J'aimerais qu'on puisse se faire confiance dorénavant.
27: Il faut que tu me dises la vérité.
1: Donc à voir ce soir sur Arte Les secrets de la Saint-Jean ou sur TF1 Les mystères de la chambre jaune.
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C'est fini, c'est terminé pour ce jeudi. On revient demain vendredi pour clôturer la semaine. Soyez fidèles au rendez-vous. Soyez fidèles à votre radio favorite. Nous, on sera là entre 8h et 11h comme chaque matin. Allez, la musique sera là avec la petite nouveauté du jour dans quelques instants. On revient juste après le petit jingle.

Et la nouveauté pour ce jeudi, c'est Jenny, ex-4 Ace, enfin en tout cas ex, pas sûr, mais là elle fait sa carrière en solo, le titre Even, c'est ce qu'on écoute de suite. Moi je vous dis ciao ciao, bye bye, et puis à demain si vous le voulez bien.

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0: Okay, Johnny, I'll call you again tomorrow. 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
3: Bonjour, aujourd'hui 3 septembre, 246e jour de l'année, nous fêtons les Grégoire et c'est aussi la journée mondiale des gratte-ciels. C'est le 3 septembre 1933 que naissait l'acteur Pierre Maguelon, disparu en juillet 2010. Il avait joué dans la série télé Les Brigades du Tigre. L'entraîneur de foot Gérard Houllier, qui nous a quittés en décembre 2020, était lui né le 3 septembre 1947. Joyeux anniversaire à Macha Merrill, née le 3 septembre 1940, à un des producteurs de Johnny, Gilbert Coulier, né en 1946, à Isabelle Maillot, née en 1947, à Eva Darlan, née en 1948, au réalisateur Jean-Pierre Jeunet, née en 1953, à Muriel Hermine, née en 1963, à Charlie Sheen, née en 1965, et au violoncelliste Gauthier Capuçon, né le 3 septembre 1981. C'est aussi le 3 septembre 2006 que disparaissait l'actrice Jacqueline Doyen et en 2019, Ariane Carletti, animatrice, chanteuse et productrice de télé, la co-animatrice du Club Dorothée, était née en novembre 1957. Le 3 septembre 1953, la Convention européenne des droits de l'homme entre en vigueur. En 1976, la sonde américaine Viking 2 se pose sur la planète Mars. En 2001, le Nantais Patrice Martin, le sportif français le plus titré de l'histoire, annonce qu'il prend sa retraite. Il aura été 12 fois champion du monde de ski nautique et 34 fois champion d'Europe. En 2007, l'aventurier milliardaire Steve Fossett est porté disparu après le crash supposé de son monomoteur. En 2016, la Chine et les États-Unis ratifient l'accord de Paris sur le climat. Enfin, le 3 septembre 2025, au Portugal, le déraillement du mythique funiculaire de Gloria à Lisbonne fait 16 morts. Le dicton du jour, pluie de Saint-Grégoire, autant de vin en plus à boire. Demain, vous fêterez les Rosalies.

Jordan est étudiant à Montréal. Un peu paumé, fou de musique, il est né sous X le jour de l'assassinat de John Lennon. N'y voyait bien sûr aucune coïncidence. À la suite d'une péripétie qui manque de lui coûter la vie, le voici recruté par Suzanne, DRH du Square, une organisation criminelle se prévalant d'utilité publique. Débute pour Jordan une drôle de vie, celle d'un tueur à gages qui serait auteur-compositeur à succès. On en conviendra, tout ça n'est pas banal. Amoureux du travail bien fait et détestant la violence gratuite, il tue proprement et beaucoup, avec le détachement des professionnels. Grâce à l'argent accumulé, il peut assouvir son envie inépuisable de vinyle rare

0: et n'hésite pas à courir les quatre coins du monde en quête des précieux albums qui manquent à sa collection. Indifférent aux questions morales, ne sont-ils pas quelques-uns dans son cas, notre héros est surtout atteint d'une solitude bien contemporaine que seul l'amour de Marie pourrait possiblement guérir. Les morts ont tous la même peau, prévenait Boris Vian, mais les vivants, eux, ne sont pas faits de la même tripe ni ne brûlent pour les mêmes passions. Hommage au sous-genre du roman noir, Noir Vinyle passe du rayon de la littérature au micro-sillon de la musique pour mieux enchanter les initiés. Les anecdotes musicales sont vraies, le plaisir de lecture à son maximum. Noir Vinyle de Christophe Pio est paru au Cherche Midi.
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5: Et en ce jeudi 3 septembre, bonne fête aux Grégoire, les Béliers. Vous ravivez la flamme et insufflez une belle énergie à votre vie amoureuse. Les Taureaux, un peu de diplomatie préservera vos relations et consolidera votre position. Les Gémeaux, vous pourriez braquer vos collègues ou votre hiérarchie. Les Cancers, romantisme et sensualité se mêleront à merveille. Lion, ce n'est pas le bon moment pour faire de grosses dépenses. Les Vierges, un vent de passion vous rappellera combien il est doux d'aimer. Elle les balance, vous rayonnerez de confiance et d'attrait. Les Scorpions, votre détermination est admirable. Les Sagittaires, votre entêtement risque de vous jouer des tours. Capricorne, vos paradoxes vous amèneront à vous poser les bonnes questions. Verseau, votre carrière est en plein essor et cela vous rassure. Enfin les Poissons, vous êtes prêts à vous ouvrir pleinement à l'autre. Bonne journée et à demain.

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0: Bonjour, aujourd'hui 3 septembre, 246e jour de l'année, nous fêtons les Grégoire et c'est aussi la journée mondiale des gratte-ciels. C'est le 3 septembre 1933 que naissait l'acteur Pierre Maguelon, disparu en juillet 2010. Il avait joué dans la série télé Les Brigades du Tigre. L'entraîneur de foot Gérard Houllier, qui nous a quittés en décembre 2020, était lui né le 3 septembre 1947. Joyeux anniversaire à Macha Merrill, né le 3 septembre 1940, à un des producteurs de Johnny, Gilbert Coulier, né en 1946, à Isabelle Maïro, né en 1947, à Eva Darlan, né en 1948, au réalisateur Jean-Pierre Jeunet, né en 1953, à Muriel Hermine, né en 1963, à Charlie Sheen, né en 1965, et au violoncelliste Gauthier Capuçon, né le 3 septembre 1981. C'est aussi le 3 septembre 2006 que disparaissait l'actrice Jacqueline Doyen et en 2019, Ariane Carletti, animatrice, chanteuse et productrice de télé, la co-animatrice du Club Dorothée, était née en novembre 1957. Le 3 septembre 1953, la Convention européenne des droits de l'homme entre en vigueur. En 1976, la sonde américaine Viking 2 se pose sur la planète Mars. En 2001, le Nantais Patrice Martin, le sportif français le plus titré de l'histoire, annonce qu'il prend sa retraite. Il aura été 12 fois champion du monde de ski nautique et 34 fois champion d'Europe. En 2007, l'aventurier milliardaire Steve Fossett est porté disparu après le crash supposé de son monomoteur. En 2016, la Chine et les États-Unis ratifient l'accord de Paris sur le climat. Enfin, le 3 septembre 2025, au Portugal, le déraillement du mythique funiculaire de Gloria à Lisbonne fait 16 morts. Le dicton du jour, pluie de Saint-Grégoire, autant de vin en plus à boire. Demain, vous fêterez les Rosalies.
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2: Et en ce jeudi 3 septembre, bonne fête aux Grégoire, les Béliers. Vous ravivez la flamme et insufflez une belle énergie à votre vie amoureuse. Les Taureaux, un peu de diplomatie préservera vos relations et consolidera votre position. Les Gémeaux, vous pourriez braquer vos collègues ou votre hiérarchie. Les Cancers, romantisme et sensualité se mêleront à merveille. Lion, ce n'est pas le bon moment pour faire de grosses dépenses. Les Vierges, un vent de passion vous rappellera combien il est doux d'aimer. Elle les balance, vous rayonnerez de confiance et d'attrait. Les Scorpions, votre détermination est admirable. Les Sagittaires, votre entêtement risque de vous jouer des tours. Capricorne, vos paradoxes vous amèneront à vous poser les bonnes questions. Verseau, votre carrière est en plein essor et cela vous rassure. Enfin les Poissons, vous êtes prêts à vous ouvrir pleinement à l'autre. Bonne journée et à demain.
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Bonjour à toutes et à tous, Denis, heureux de vous retrouver pour cette nouvelle saison de R240, même si on la commence avec un petit hommage, puisque l'on a appris durant cet été 2018 la disparition de Madame Aretha Franklin, reine de la soul. Elle nous a quittés à 76 ans des suites d'un cancer du pancréas. C'était le 16 août dernier et donc évidemment je ne pouvais résister à un petit clin d'œil, un petit hommage pour débuter ce nouveau rendez-vous et cette nouvelle saison de notre addition des succès et titres oubliés des années 70, 80 et 90. On était en 1973 avec ce 45 tours Until You Come Back to Me, jusqu'à ce que tu reviennes vers moi, interprété donc par Aretha Franklin, une chanson co-signée d'ailleurs par Stevie Wonder qui l'a enregistrée en 1967, mais sa version ne sort pas en single, elle n'apparaît sur un album qu'en 1977, soit 4 ans après le succès d'Aretha Franklin avec ce titre, puisqu'elle a quand même obtenu le disque d'or et s'est classée numéro 1 dans certains hit parades aux États-Unis. Madame Aretha Franklin, au revoir, reine de la soul. Et ce que je vous propose maintenant, c'est de retrouver une autre grande voix pour poursuivre notre rendez-vous. Addition des succès et souvenirs, je vous l'ai dit, des années 70, 80 et 90. Elle a chanté par la suite avec Johnny Hallyday, mais on l'a découverte en France en 1986 avec ce titre, Sally Carmel.

0: 1996 pour la sortie de ce titre et de l'album qui porte le même nom de Nicolas Perrac. J'avance, un album dont il signe musique et paroles, qu'il a écrit et enregistré entre juillet 93 et janvier 95 à Montréal, en Bretagne, à Los Angeles et à Paris. Et il y raconte un petit peu, eh bien, ce but, quoi. Il y a des hauts, il y a des bas dans sa vie, mais il a toujours gardé l'essentiel pour travailler, et même un peu plus que l'essentiel pour travailler et continuer à avancer autour de lui. Bel album, donc, qui lui ouvrira les portes de quelques soirées occasion de Paris et de l'enregistrement d'un album public derrière. J'avais eu l'occasion de rencontrer Nicolas Perrac à la sortie donc de cet album J'avance en 1995 et j'en garde un très très bon souvenir. Quelqu'un d'ailleurs qui a passé une partie de son enfance pas loin de ma région nantaise, du côté de Rennes, à Saint-Brice-en-Coglès, par où je passais pour aller rejoindre la caserne de mon service militaire. Comme quoi, voyez-vous, allez, trêve de blabla, je vous propose tout simplement de refermer cette première partie et d'entrer dans quelques tout petits instants dans la deuxième partie de notre R240 de cette semaine, la partie où nous retrouverons l'oublié des 70 pour commencer, c'est en 1974, et où nous aurons aussi notre série Comme sur les dance floors de l'époque, un titre dansant des années 70, un titre dansant des années 80 et un titre dansant des années 90. À tout de suite.
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1974 avec Patrick Juvet. Ce Rappelle-toi Minette qu'il a a priori composé pour Claude François, comme il a d'ailleurs composé la musique du Lundi au Soleil. 1974 donc pour ce titre qui restera un peu plus loin dans les classements des hits que les titres de Claude François, classés avec Le Téléphone Pleure, mais aussi Le Mal-Aimé ou Cha-la-la la même année. Patrick Juvet pour ouvrir notre deuxième partie de ce R240. Nous irons tout à l'heure sur la piste de danse, mais tout de suite, souvenir des années 80 avec un Rochelais. Oui, originaire de La Rochelle, origine corse et italienne par son père, origine charentaise par sa mère. Il est né à La Rochelle et chante des Negro Spirituals avec la chorale de son église à ses 9 ans. Il découvre ensuite le boogie-woogie et le rock'n'roll. Et d'ailleurs, décide de prendre comme pseudonyme les prénoms du frère jumeau d'Elvis Presley, mort à la naissance, Jesse Garonne. Il se fait connaître en 1983 avec C'est lundi, et puis à suivre, Lucky Dum Dum, la fille du flipper. Il y aura ensuite un superbe slow, Nous deux. Voici Jesse Garonne en 1983, donc

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step by step, pas à pas. C'est la traduction en français, et là, c'était des pas de géant. Ce premier single de l'album du même nom des New Kids on the Block, sorti en mai 1990, reste le plus gros succès du groupe. Plus de 6,5 millions d'exemplaires vendus à travers le monde. Voici donc ce succès des années 90, juste avant de se diriger vers la piste de danse. Ceci dit, on y était presque déjà. Un titre dansant des années 90 viendra clôturer cette série. Il y aura un titre des années 80. On commence par l'année 1978, une très très bonne année pour celui qui est pianiste arrangeur de Bette Midler et auteur de nombreux jingles de pub, notamment pour un très très célèbre fast food. En 1978, il sort ce 45 tours qui est en plastique translucide vert en France. En tout cas, Copacabana, direction cette plage de Rio. Copacabana at the Copa, avec de très très nombreuses reprises à travers le monde, et notamment en français par Lynn Renault. Cette chanson a aussi obtenu le Grammy Awards du meilleur chanteur pop ou de variété. 1978, direction cette plage de Rio, at the Copa, Copacabana, Barry Manilow. Et puis pour les années 80, donc, nous irons au club. Mais oui, mais pour un fait divers et rien de plus.

C'est avec l'Australienne Roselyne Clark que nous quittons la piste de danse. C'est la radio Maximum en France qui la découvre. Il y a eu Georgios, Dances is Like Making Love, et puis ce Hey Steady Go 1990 remixé en 1993 pour en refaire un grand succès des pistes de danse. Auparavant, eh bien 1983 avec un fait divers et rien d'en plus par le groupe Le Club, succès radiophonique, succès dans les discothèques donc, et puis guère d'autres titres pour ce groupe français. Voilà donc pour ce qui était de la série Dance des années 70, 80 et 90. On referme tout de suite la deuxième partie de ce R240 avec un très très gros succès, numéro 1 en 1975. Le style un petit peu différent peut-être de celui du crooner qui l'a fait connaître, en tout cas du chanteur d'amour qu'il est et qu'il reste pour vous toutes, mesdames, je le sais. Frédéric François, 1975, il nous emmenait

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1987 pour ce succès de Céline Dion signé Didier Barbelivien et qui n'a jamais été édité au Québec. Cette chanson qui décrit la lutte d'une religieuse entre sa foi et les souvenirs de ses amants fait aussi une petite place aux orgues, aux grandes orgues comme dans les églises évidemment. La religieuse donc, Céline Dion. Je vous propose maintenant la reprise. Reprise d'un succès des années 80, signé Jean-Pierre François, Je te survivrai par Last Will. Alors que vous dire de Last Will ? Eh bien que ce sont deux personnages emblématiques, Dandelion et Captain Stampy. Le mystère fait partie de leur concept et on n'a que peu d'informations les concernant. Juste quelques photos des personnages et l'histoire de leur rencontre dans la forêt normande de Cerisy après le naufrage du Capitaine Stampy. Un show, un spectacle en tout cas qui est énergique et visuel dans un univers à la tendance steampunk, un monde imaginaire dans lequel eh bien, ces deux chanteurs vous entraînent par leur chant, leur danse et leur voyage musical. Voici donc cette reprise des années 80 par Last

Last Wheel, ou la dernière roue en français, avec cette reprise donc du succès de Jean-Pierre François, Je te survivrai. Il est l'heure pour nous de refermer ce rendez-vous à R240, l'heure donc pour moi de passer ma route, et ça tombe bien parce que c'est avec ce titre extrait de l'album éponyme de Maxime Le Forestier sorti en 1995 qu'on va se quitter, un album qui s'est vendu à plus de 220 000 exemplaires et sur lequel on retrouve aussi Chienne d'idées, où Vanessa Paradis intervient dans les chœurs. Passer ma route, 1995, donc pour refermer cette petite addition de succès et souvenirs des années 70, 80 et 90. Un total de 240, évidemment. Et pour une prochaine addition, je vous donne rendez-vous la semaine prochaine.

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2: Il est 20h.